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1: 3 Adam 347.
2: 3 Adam 333, dispatch 1042.
1: 333.
3: 3 Adam 339, dispatch 1042.
1: 339.
2: 3 1041.
4: 3 Adam 321, dispatch 1042.
5: 2453.
1: 10-4.
6: 3 Adam 3 dispatch 242.
1: 10-4.
3: 3 Adam 357, dispatch 1042.

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1: 407, dispatch 10-4.
0: 407.
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1: 409, dispatch, 10-8.
0: 9239, 409.